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0: plaisir pour moi de vous retrouver sur Radio Collège pour ce rendez-vous avec la musique pop-rock de ces 60 dernières années. Pop-rock attitude, c'est aussi l'extended play. Retour aujourd'hui sur la carrière musicale du groupe Bread.
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Bonjour à toutes et à tous, Alexis avec vous pour votre rendez-vous hebdomadaire avec la musique pop rock de ces 60 dernières années. La séquence Extended Play nous replonge aujourd'hui dans la carrière du groupe Red, le soft rock américain doux et mélodique, à l'occasion du 86e anniversaire de Larry Knechtel, le multi-instrumentiste clé du soft rock. C'est l'occasion de se replonger dans la carrière discographique du groupe porté par l'immense succès planétaire de Make It With You et If, mais aussi par les titres comme Diary ou The Guitar Man, pourtant très bien classés à leur sortie et quelque peu oubliés depuis. Et comme chaque semaine, Frenchitude mettra l'honneur des talents venus d'autres coins de la francophonie, particulièrement à la Belgique, la Suisse et le Québec, même si ce n'est pas toujours en français. Puis Pop Rock Attitude, ce sont aussi les revivals ou les artistes oubliés des playlists et des radios. On ouvrait ici avec un groupe qui s'est fondé à Liverpool en 1989 autour de Ian Broody, qui s'est fini par se faire accompagner de ses musiciens de tournée pour s'appeler The Lightning Seeds. Les chanteurs, compositeurs et jouent la plupart des instruments aussi d'ailleurs, Ian Broody. Extrait de son premier album Cloud Cuckooland, qui est sorti en janvier 1990. On trouvait aussi les plages de Life of Riley, Sense et Change. Discographie totale qui comprenait d'ailleurs 13 albums. Le dernier était sorti, le dernier était sorti avec 13 ans de recul. C'était en octobre 2022, See You in the Stars. C'était aussi le titre Pure, le premier simple qui a été produit au départ par Ian Broody, sorti à 200 exemplaires. Et puis, suite à sa diffusion radio, il a fini par connaître un certain succès. Le titre Pure s'est classé 16e dans les hit parades britanniques et 31e d'ailleurs aussi au Billboard américain. On change de style avant de rejoindre la séquence Extended Play pour retrouver Paul Simon, qui commence sa carrière au sein du duo Simon & Garfunkel. C'est tout à partir de 1957 à 1970. Et puis, commence sa carrière solo alors. Deuxième album, l'album éponyme, sorti en janvier 1972. Cet album, Paul Simon, a été enregistré à Kingston avec le groupe de Jimmy Cliff, ce qui justifiera aussi cette influence reggae qu'on va entendre tout de suite. Le titre Mother and Child Reunion est influencé par un plat poulet, eux, appelés comme tels dans un restaurant chinois. Tout de suite, donc, Paul Simon avec Mother and Child Reunion.

4 août est la date d'anniversaire de Larry Knechtel, né en 1940. Avant de rejoindre Bread, ce remarquable claviériste et bassiste, est déjà l'un des musiciens de studio les plus sollicités de Los Angeles. Membre du collectif informel The Wrecking Crew, il participe à des centaines d'enregistrements pour des artistes comme Simon & Garfunkel, Elvis Presley, The Beach Boys ou encore The Mamas and the Papas. Son jeu de piano sur Bridge Over Troubled Water de Simon & Garfunkel lui vaut même un Grammy Award en 1971. Lorsque la jeune formation Bread l'accueille au début des années 70, le groupe possède déjà une identité bien affirmée, mais l'arrivée de Larry Knechtel lui apporte une nouvelle richesse instrumentale. L'histoire de Bread débute pourtant quelques années plus tôt autour de David Gates, né à Tulsa dans l'Oklahoma, où son père dirige un orchestre et sa mère enseigne la musique. Très tôt, David Gates apprend le piano, le violon et la guitare et la basse avant de s'intéresser à l'écriture. À la fin des années 50, il enregistre déjà quelques disques et compose pour d'autres artistes. Installé à Los Angeles en 1965, il devient un arrangeur et producteur recherché. C'est là qu'il rencontre Jimmy Griffin, auteur-compositeur venu de Cincinnati, puis Rob Royer, guitariste et bassiste originaire de Los Angeles, passionné de folk et d'harmonie vocale. Les trois musiciens découvrent qu'ils partagent le même goût pour les mélodies soignées et un travail très précis des voix. Le trio signe chez Elektra Records en 1968 et choisit un nom aussi simple qu'inattendu, Bread. Le batteur Jim Gordon, lui aussi membre des Wrecking Crew, participe aux premières séances avant que Mike Botts ne devienne le batteur attitré. Le premier album Bread paraît le 14 septembre 1969. Il ne rencontre d'abord qu'un succès modeste, mais révèle déjà le talent d'écriture de David Gates avec This Small Day et It Don't Matter To Me. Les critiques saluent la qualité des harmonies et la finesse des arrangements, tandis qu'Elektra décide de poursuivre l'aventure. Quelques mois plus tard, le groupe entre de nouveau en studio avec le producteur David Gates, bien décidé à franchir un gap décisif.

Au début de 1970, Brad retourne en studio pour préparer son deuxième album. Les séances se déroulent à Los Angeles sous la direction de David Gates, qui assure cette fois la production, les arrangements et une grande partie des compositions. Jimmy Griffin apporte également plusieurs titres, tandis que Rob Royer participe encore à l'écriture avant de quitter progressivement le groupe. Pour renforcer la formation sur scène, comme en studio, Brad fait appel au guitariste Larry Johnstrom, puis au multi-instrumentiste Larry Nashtel, dont l'expérience acquise auprès des plus grands artistes américains constitue un atout précieux. Son jeu au piano, à l'orgue, à la basse et à la guitare s'intègre naturellement à l'univers du groupe. L'album On the Waters paraît le 10 juillet 1970. Il marque un tournant décisif dans la carrière de Brad. Son premier extrait, Make It With You, devient un immense succès. Le titre atteint la première place du Billboard Hot 100 le 22 août 1970, se classe 5e au Canada et entre dans le top 10 en Australie. Au Royaume-Uni, où Brad reste encore peu connu, le disque ne rencontre pas le même écho. En France, son succès est surtout porté par les radios au fil des années, plutôt que par les hit-parades. L'album grimpe jusqu'à la 12e place du Billboard, offrant enfin au groupe une véritable reconnaissance nationale. Le second extrait, It Don't Matter To Me, bénéficie d'une nouvelle version, différente de celle publiée sur le premier album. Réenregistrée avec une production plus aboutie, elle atteint la 10e place du Billboard à l'automne 70. Brad démontre alors que son premier succès n'est pas un hasard. Les harmonies vocales gagnent en assurance et les arrangements restent volontairement sobres, laissant toute leur place aux mélodies. De son côté, Look What You Have Done, composé par David Gates, confirme cette évolution. Bien qu'il ne soit pas édité en simple, il devient rapidement l'un des morceaux les plus appréciés de l'album et illustre la montée en puissance d'un groupe qui s'impose désormais parmi les formations américaines majeures du début des années 70.

En 1971, Bread poursuit son ascension avec la sortie de son troisième album studio, Mana, publié le 11 mars. Le groupe est alors composé de David Gates, Jimmy Griffin, Rob Royer, Larry Knechtle et Mike Botts, qui apportent une stabilité nouvelle derrière la batterie. L'album confirme la place particulière de Bread sur la scène américaine, entre pop douce, folk et arrangements proches de la musique de studio de Los Angeles. Le titre If, écrit et interprété par David Gates, devient l'un des plus grands succès du groupe. Il atteint la 4e place du Billboard aux États-Unis et la 6e place du classement adulte contemporain américain. Au Royaume-Uni, il ne bénéficie pas d'un classement significatif, mais il contribue à installer durablement Bread dans le répertoire international des formations américaines des années 70. Cette période est aussi marquée par un changement important dans l'écriture du groupe. Rob Royer quitte Bread après l'enregistrement de Mana. Il est remplacé par Larry Knechtle, qui devient un membre officiel de la formation. Cette arrivée modifie légèrement l'équilibre du groupe. Larry Knechtle apporte une expérience considérable, acquise auprès des plus grands artistes de studio, mais aussi une approche plus instrumentale qui enrichit les arrangements. Le 4e album, Baby, I Want You, paraît le 25 janvier 1972. Il constitue l'un des plus grands succès commerciaux de Bread. Le disque atteint même la 3e place du Billboard et obtient une certification disque d'or aux États-Unis. Le morceau titre, publié en simple en octobre 71, monte jusqu'à la 3e place du Billboard. Everything I Own, également écrit par David Gates, devient encore plus important avec une 5e place aux États-Unis et connaît de nombreuses adaptations internationales. L'album contient aussi Diary, une ballade écrite par David Gates et Jimmy Griffin, qui illustre la capacité du groupe à raconter des histoires simples avec une grande précision mélodique. À cette période, Bread est au sommet de sa popularité, avec une succession de succès qui dépasse largement le public américain.

Au cours de l'année 1972, Brad poursuit son ascension avec l'album Baby I Want You. Mais derrière le succès public, les relations entre les membres deviennent plus difficiles. La principale source de tension vient des différentes visions entre David Gates et Jimmy Griffin. David Gates domine progressivement l'écriture du groupe grâce à ses nombreuses compositions à succès, tandis que Jimmy Griffin souhaite développer davantage ses propres idées musicales. Cette opposition artistique fragilise peu à peu l'équilibre de la formation. Malgré ses difficultés, Brad enregistre son 5e album studio, Guitar Man, publié le 11 décembre 1972. David Gates assure une nouvelle fois la majorité des compositions et la production. Le disque contient notamment The Guitar Man, qui raconte le parcours d'un musicien sur la route, ainsi que Sweet Surrender, deux titres qui prolongent le succès du groupe. The Guitar Man atteint la 11e place du Billboard et Sweet Surrender se classe à la 15e place. L'album atteint quant à lui la 18e place du Billboard et le groupe continue alors de remplir les salles avec des tournées importantes en Amérique du Nord et en Europe. Pourtant, en 1973, en mai, ils annoncent leur séparation. David Gates se lance dans une carrière solo et publie notamment l'album First la même année. Jimmy Griffin poursuit également ses projets personnels et écrit pour d'autres artistes. Larry Knechtel retrouve son activité de musicien de studio, tandis que Mike Botts participe à différents enregistrements. Cette période confirme l'importance de ces musiciens dans l'histoire de la musique californienne des années 60 et 70. Le succès du catalogue Brad ne faiblit pas durant cette absence. La compilation The Best of Brad, sortie en 1973, devient un véritable succès commercial et se vend à plusieurs millions d'exemplaires dans le monde. Face à cet engouement et à la demande du public, les membres décident finalement de se retrouver quelques années plus tard pour un nouvel album studio, ouvrant une nouvelle étape dans l'histoire du groupe.

Après près de 4 ans d'interruption, Brett revient progressivement dans les studios au milieu des années 70. L'attachement du public au répertoire du groupe et les nombreuses demandes pour retrouver leurs harmonies vocales encouragent les membres à se réunir. David Gates, Jimmy Griffin, Larry Knechtel et Mike Botts reprennent alors le chemin des enregistrements avec l'objectif de retrouver l'équilibre musical qui avait marqué leurs premiers albums. Cette nouvelle collaboration donne naissance à Lost Without Your Love, publié le 7 janvier 1977 chez Elektra Records. Il s'agit du 6e et dernier album studio de Brett. David Gates reste le principal auteur, compositeur et producteur du disque, tandis que Larry Knechtel apporte une nouvelle fois ses talents de multi-instrumentiste. Son expérience acquise comme musicien de studio permet d'enrichir les arrangements, notamment par son travail au piano et au clavier. Le titre « Lost Without Your Love », écrit par David Gates, devient le dernier grand succès du groupe aux États-Unis. Il atteint la 9e place au Billboard Hot 177 et permet à l'album d'entrer dans le Billboard Album 200, où il se classe 26e. Le disque contient également « Hooked on You » et plusieurs compositions qui prolongent l'univers musical de Brett, fondé sur des mélodies douces et des harmonies vocales très travaillées. Malgré l'accueil favorable réservé à ce retour, les différences artistiques entre David Gates et Jimmy Griffin restent présentes. Le groupe ne retrouve pas la stabilité des premières années et cette nouvelle période d'activité reste courte. Après les derniers enregistrements liés à l'album, Brett cesse progressivement ses activités collectives. Cette ultime réunion permet néanmoins de montrer que plusieurs années après ses premiers succès, la formation conserve une véritable capacité à toucher son public. Le travail de Larry Knechtel, qui accompagne cette dernière étape avec son expérience de musicien reconnu, participe pleinement à la qualité des derniers enregistrements du groupe.

Après cette dernière publication, Bread ne disparaît pas totalement de la scène musicale, mais le groupe cesse ses activités régulières. Les désaccords artistiques entre David Gates et Jimmy Griffin rendent difficile une nouvelle continuité collective. Chacun poursuit alors son parcours, tandis que le catalogue du groupe continue d'être diffusé dans le monde entier. David Gates met une carrière solo durant plusieurs décennies. Il publie notamment les albums First en 73, Never Let Her Go en 75 et Goodbye Girl en 78, avec le succès du titre Goodbye Girl classé dans le top 20 américain. Il reste associé à l'écriture des plus grands succès de Bread. Jimmy Griffin poursuit son activité d'auteur-compositeur et travaille avec différents artistes avant son décès le 11 janvier 2005 à l'âge de 61 ans d'un cancer. Larry Knechtel continue sa carrière de musicien de studio et rejoint notamment The Dixie Chicks dans les années 90. Il décède le 20 août 2009 à l'âge de 69 ans d'une crise cardiaque alors qu'il était hospitalisé à Yakima dans l'état de Washington. Son parcours rappelle l'importance des grands musiciens de studio américains. Mike Botts disparaît le 9 décembre 2005 à 61 ans des suites d'un cancer. Bread laisse derrière lui 6 albums studio. Bread en 69, Underwaters en 70, Mana en 71, Baby I'm Want You en 72, Guitar Man en 72 aussi et Lost Without You Love en 77. Les ventes mondiales du groupe sont estimées à plus de 20 millions d'albums. Plusieurs albums obtiennent des certifications aux États-Unis, notamment Baby I'm Want You, certifié or, et The Best of Bread, compilation dépassant les 2 millions d'exemplaires vendus aux États-Unis. Bread reçoit plusieurs distinctions, dont une reconnaissance au Songwriters Hall of Fame pour David Gates et Jimmy Griffin en 2002. Le groupe est également honoré pour son influence sur la pop américaine des années 70. Des artistes comme Boy George, Ken Booth, Telly Savalas et Clay Aiken reprennent leurs compositions, preuve de la longévité de leur répertoire. Plus de 50 ans après ses débuts, Bread reste associé à une période où les mélodies, les harmonies vocales et l'écriture occupent une place centrale dans la musique populaire américaine. L'empreinte laissée par David Gates, Jimmy Griffin, Larry Knechtel et Mike Botts demeure présente grâce aux nombreuses rééditions et aux générations qui continuent de découvrir leurs albums.

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présente plus ce groupe britannique Orchestral Manoeuvres in the Dark, particulièrement actif dans les années 70, depuis la fin des années 70 et pas les années 80 bien entendu. Extrait ici de leur troisième album Architecture and Morality, sorti en novembre 1981. Cet album contenait également les plages Joan of Arc, Maid of Orleans, She's Leaving. À l'instant, c'était Souvenir. L'album s'était vendu à 3 millions d'exemplaires aux États-Unis. C'était classé troisième d'ailleurs au classement britannique. Le groupe de New Wave et de pop synthétique, avec particulièrement Andy McLuxley, le chanteur et bassiste, mais aussi les clavéristes Paul Humphries et Martin Cooper, et le bassiste Malcolm Holmes. Ce groupe avait d'ailleurs fait l'objet de notre séquence Extended Play, c'était le 24 juin de l'année passée. À réécouter sur le site radiocollège.fr, début septembre de l'année passée, nous avons publié l'index alphabétique de toutes les séquences, et là vous retrouvez la possibilité de réécouter l'émission en question. La semaine prochaine, la séquence Extended Play sera consacrée à Joe Jackson, l'auteur, compositeur mêlant pop et jazz à l'occasion de son 72e anniversaire. Dans deux semaines, nous fêterons le 87e anniversaire de Scott McKenzie. Dans trois semaines, ce sera le 72e anniversaire de Elvis Costello. On poursuit tout de suite avec un anniversaire, celui du décès il y a 29 ans précisément aujourd'hui, de George Alexander, de son vrai nom Alexander Young, frère aîné d'ailleurs de Malcolm Angus Young, deux membres du groupe AC/DC. Lui, il était le chanteur, bassiste et guitariste du groupe Grapefruit, un groupe un peu moins connu sans doute, actif dans la seconde moitié des années 60. À ses côtés, Johnny Perry, chanteur et guitariste aussi, Petey Sweetnam, le guitariste rythmique, et Gough Sweetnam aussi, le batteur, et Mike Fowler. Nombreux, malheureusement, nous ont déjà quittés. Extrait de leur album, on retrouve notamment le titre d'Air Dilala, qui s'était classé dans les parades britanniques à la 21e place, mais aussi Elevator et Lullaby, qui était une production d'ailleurs de John Lennon et Paul McCartney en association aussi avec les Beatles. On écoute tout de suite le Grapefruit avec le Yesterday Sunshine.

Pop Rock Attitude avec un instant, le groupe Grapefruit, on était en 1968 avec le titre Yesterday Sunshine, et ce pour commémorer le décès de George Alexander, bassiste, guitariste et chanteur de ce groupe. On change de style, on reste au Royaume-Uni, dans le Hampshire précisément, pour retrouver James Blunt, un artiste pop rock à tendance folk, extrait de son troisième album Some Kind of Trouble, cet album qui marque un virage aussi vers un disque plus optimiste et plus spontané. Cet album était sorti en octobre 2010. On écoute cet extrait, James Blunt avec No Tears.

James Blunt, extrait d'album Some Kind of Trouble. On retrouvait notamment les plages Stay the Night, So Far Gone et Dangerous. À l'instant, c'était No Tears. Cet album était sorti en octobre 2010. Il sera le sujet de notre séquence Extended Play. Mais ça sera début de l'année 2028. On reste au Royaume-Uni, à Hampstead, à Londres précisément, pour trouver une artiste qui nous a quitté le 30 janvier 2025. Marianne Faithfull, on est dans le style New Wave, rock et punk aussi. Partenaire de Mick Jagger à la fin des années 60, extrait de l'album Broken English, qui avait connu comme simple notamment La Plage du Vilain, mais aussi The Ballad of Lucy Jordan et The Working Class Hero, cette reprise du titre de John Lennon, l'album qui s'était vendu à plus d'un million d'exemplaires dans le monde, pour lequel elle avait obtenu aussi des collaborations de Stevie Winwood derrière les synthés. Elle obtient d'ailleurs aussi le Grammy Award, nommé au Grammy Award pour la meilleure performance vocale rock féminine. Tout de suite, Marianne Faithfull, donc extrait de cet album, album classé 57e au Royaume-Uni, 82e au Billboard, Marianne Faithfull, Guilt.

une voix qu'on reconnaît depuis bien loin, celle de Bob Dylan. Il est originaire du Minnesota, extrait de l'album Street Legal. Il était sorti en juin 1978. On trouve sous cet album notamment les plages Baby Stop Crying et Change of the Guards. N'oublions pas aussi ce beau biopic qui avait été réalisé en 2024, Complete Unknown, qui consacrait au début de la carrière de Bob Dylan avec en vedette Timothée Chalamet. Et puis Bob Dylan, c'était aussi des membres de groupe Traveling Wilburys à la fin des années 80, aux côtés de Tom Petty, George Harrison, Roy Orbison notamment et Jeff Lynne. Extrait donc de cet album, True Love Tends to Forget. On change de style, on retourne au Royaume-Uni, à Londres précisément, pour retrouver Rod Stewart. Il commence sa carrière au sein de Jeff Beck Group, aux côtés de Jeff Beck bien entendu. Après, c'est le Faces, puis il se lance à partir de 1970 également en solo. On le retrouve ici avec un extrait d'un album paru en mai 1995, Spanner in the Works, avec notamment cette plage Leave Virginia Alone qui avait été écrite par Tom Petty, d'autres plages aussi Death, Lady Luck, Purple Heather. L'album était produit par Trevor Horn, qui était le bassiste et clavieriste des Buggles, mais aussi producteur pour le groupe Yes et Art of Noise, et produit aussi par Bernard Edwards, le bassiste du groupe Chic. Tout de suite, Rod Stewart avec You Are the Star.

Rod Stewart en 1995, c'était You Are the Star. On change de style, on reste dans le continent américain, on va du côté de l'Ontario, au Canada, Belleville précisément, pour trouver une artiste qui a 7 albums studio à son actif, plus de 40 millions d'albums vendus dans le monde. Il s'agit d'Avril Lavigne, extrait de l'album The Best Damn Thing, le troisième album sorti en avril 2007. On retrouvait notamment les Blanche Girlfriend, When You Are Gone et Hot, vendu à plus de 6 millions d'exemplaires à travers le monde et pour lequel elle obtenait dès lors l'Energy Music Award en 8, la meilleure artiste féminine internationale de l'année. Un 8e album d'ailleurs bientôt annoncé du côté d'Avril Lavigne. On retrouve ici un titre d'un genre un petit peu différent, un morceau soft écrit par Avril Lavigne elle-même, Evan Tobenfield, qui était le guitariste. Tout de suite, Innocence.

Rockatitude, toujours sur Radio Collège avec un instant Avril Lavigne et ce titre Innocence. Une fois n'est pas coutume, on va en direction de la Louisiane, dans le Nouvelle-Orléans, avec la commémoration du 125e anniversaire de la naissance de Louis Armstrong. Il nous quittait en juillet 1971 à l'âge de 69 ans. What a Wonderful World, l'album sorti en 1968, sera aussi le dernier album sorti de son vivant, qui en comprenait notamment les plages Dream, A Little Dream of Me. On retrouve ici cette fameuse plage What a Wonderful World, qui est reconnue un ressaut d'intérêt avec la bande originale du film Good Morning Vietnam en 1988. Louis Armstrong.

Zitazoon, c'est un groupe qui retrouve ses origines au début des années 90. Il s'appelait The Beat Band et devient de Moondog Junior au milieu des années 90 avant de devenir Zitazoon en 1998. C'est avec ce groupe originaire d'Anvers en Belgique qu'on ouvre la séquence Frenchitude dans le style indie rock. Dans ce groupe, on retrouve notamment l'ancien bassiste d'un autre groupe célèbre, un groupe flamand, le groupe Deus, Steve Carlens à ses côtés Arik Jespers et puis le guitariste Tom Pintens. Malheureusement, c'est précisément aujourd'hui 3 ans que Tom Pintens nous quittait. Produit par Jo Franken, un producteur majeur dans la scène musicale flamande, extrait de leur deuxième album live, It's a Sexy Sanctuary. Zitazoon, à l'instant, c'était Hot, Hotter, Hottest. On poursuit en prenant la direction du Québec. À Québecville, précisément, on retrouve le groupe de Spleen. Alors, tout début de leur carrière, on est en mai 2008.

Un groupe québécois de Spleen, All Is Done, extrait de l'album nommant deux albums à leur actif. Le deuxième était sorti en 2013, cinq ans après le premier, Together and Free. Direction la Suisse pour clôturer cette séquence Frenchitude. On est à Locarno dans le Tessin pour retrouver un groupe de neo-prog, rock progressif, autour de Aloiso Maggini, le claviériste, Philippe Hubert, Gabriel Hoffmann à la guitare, Andy Thoman à la basse et Pietro Duca. Derrière la batterie, ce sont des pièces instrumentales. D'ailleurs, particularité aussi de ce disque, la pochette était un véritable hologramme qui était posé manuellement. Et puis en France, ils ont fait aussi la couverture du fanzine Harmony, ce qui a participé partiellement au succès du groupe chez nous, extrait de l'album Hologramme, sorti en 1991, leur premier sur une discographie totale de 5. Le dernier était sorti en 2019, après 18 ans d'absence. Extrait donc de Hologramme, le groupe Clepsydra avec Four Eyes.

You're Gorgeous, à l'instant c'était Baby Bird, un groupe britannique originaire de Sheffield, la même ville qui a vu naître un certain Joe Cocker, le chanteur et guitariste Stephen Jones est accompagné ici par Hugh Shelburne, un claviériste, Robert Gregory derrière sa batterie. Extrait de cet album Ugly Beautiful, le sixième album du groupe sorti en octobre 1996, où on trouvait aussi notamment le célèbre Corner Shop et Candy Girl, nommé aussi pour ce titre You're Gorgeous au Brit Award comme le simple britannique de l'année en 1997. On va aux États-Unis cette fois, à Santa Monica en Californie, pour retrouver Susan Vega. Elle était revenue l'année passée en mai 2025 avec un dixième album Flying with Angels, ce qui lui a valu d'ailleurs une tournée en mars de cette année dans plusieurs villes chez nous. On retrouve ici Susan Vega avec un extrait de cet album Flying with Angels. On retrouvait notamment les plages Chambermaid, qui était une adaptation d'un titre de Bob Dylan, mais aussi Last Train from Mariupol ou Witch, un album qui était produit par Gary Leonard, le guitariste, mais aussi un producteur, notamment pour David Bowie. Susan Vega tout de suite avec le titre Speaker's Corner.

Suzanne Vega à l'instant. Nous lui avions consacré notre séquence Extended Play, c'était le 11 juillet 2023, retrouvée sur le site radiocollège.fr. L'émission de ce jour touche tout doucement à sa fin, on se retrouve mardi prochain entre 20 et 22h, mais aussi en rediffusion ce jeudi entre 16 et 18h et samedi entre 18 et 20h. Très bientôt, vous retrouvez la liste complète des titres diffusés sur le site radiocollège.fr via la page de l'émission. Vous pourrez également réécouter les émissions des semaines précédentes. La semaine prochaine, notre séquence Extended Play mettra à l'honneur Joe Jackson à l'occasion de son 72e anniversaire. L'occasion de se replonger dans sa discographie, de retrouver l'élégance New Wave de Stepping Out ou l'ironie mordante de Is She Really Going Out With Him, tout en redécouvrant des titres plus subtils mais marquants comme Real Men Breaking Us In Two ou You Can Get What You Want, qui illustre le parcours singulier d'un artiste inclassable entre pop sophistiqué, jazz rock et écriture brillante. Et on se quitte avec un artiste britannique encore, Mike Oldfield. Dans sa discographie de 26 albums, le 7e Five Miles Out, sorti en mars 1982, comprenait notamment la plage titulaire, mais aussi un autre titre, Family Man, qui s'était classé 45e dans les hit parades britanniques. Et dans un instant, on écoutera Five Miles Out, classé lui 43e. Et puis Mike Oldfield, il était aussi le sujet de notre séquence Extended Play. C'était le 16 mai 2023, il y a plus de 3 ans, donc à réécouter sur le site radiocollège.fr via la page de l'émission. D'ici là, plus que jamais, prenez soin de vous et de ceux qui vous entourent, et excellente semaine.

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